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0: 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Et ceci, je suis même fait accident dans la répétition jazz au Cap. Que doit être moins écrasé. Il y a un peu de monde qui compte ça. Ça veut dire que je suis patient. Et ce qui est important, c'est là que même quand je suis trouvé dans le canal, c'est là que je suis fait accident. Ça veut dire que je suis patience. Si je dis que je suis côté là, nous fiers de moi, c'est pas belle figure. C'est pas acheter figure, c'est effort que je fais, c'est patience que je gagne pour que je suis côté là. Si je dis que je suis honoré, comme on l'aime, je suis fier. De l'école de Caille Frère, de l'école collège du Limbé, je vais tout étudier moi. Pour aujourd'hui, je suis arrivé là, m'administrateur, entre parenthèses, administrateur adjoint, peut-être nous ne connaissons pas, la plupart de mon Limbé connaissent ça. Moi, je suis administrateur Tropicana, après Pelota. Ça veut dire, je fais un peu l'effort en vim pour me arriver côté Mila musicalement. Mes amis, mon Limbé, je suis fier de nous, même si je suis fier de moi, comme mon Limbé, discipline, que tout le monde connaît ça dans moi-même, discipline. Tout musicien qui vient derrière, je souhaite que vous ayez même discipline avec moi. Bon, si c'est pour ça, je suis tout le monde qui a ouvert ça dans moi. Très sage, très humble. Je souhaite que jeune musicien qui a parlé de moi, qui a venu comprendre ça, pour qu'il arrive à atteindre l'apogée dans la musique haïtienne, même si vous n'êtes pas dans Tropicana, même si vous n'êtes pas dans Septembre, mais vous n'êtes n'importe quelle bagaille dans la musique haïtienne. Mes amis, mon ami, merci parce que nous faisons faveur ça aujourd'hui.
1: Un petit bravo, un petit bravo, un petit bravo, un petit bravo. Et je pense que Johnny a bien pour vous signer. Même Jean, gros joueur international. Donc, si vous avez un fanatique qui t'a aimé faire photo avec Johnny, tout, bon, je dis, on va obliger trop, trop sage, non, Johnny. Parce que c'est joli. Donc, moi-même, personnellement, j'ai besoin de faire une photo avant devant Billboard là. Et c'est moment comme ça. Parce que c'est plus facile, Johnny, pour les gens qui critiquent. Johnny passe ici, Johnny passe là. Mais, baille valeur à les gens qui méritent valeur. Johnny, nous fier de vous. Nous demandons pour que vous fassiez plus d'efforts toujours. Plus d'efforts toujours, vous voulez dire qui ça. On joue pour moi que vous êtes maestro, compositeur, arrangeur, tout ça nous connaît. Et mettre jazz là, parce que nous connaissons vous. Parce que c'est très difficile pour sortir l'imbé. Pour aller imposer au Cap. Donc ça, son ballon neuf. Bato ti bravo pour ballon neuf là. Bato ti bravo, bato ti bravo.
0: Tout ça que vous faites, vous faites. Non, mon Dieu. Même s'il pas maestro, même s'il pas n'importe l'autre, mais n'a pas travaillé pour ça.
1: Merci à tous les musiciens Tropicana. Parce que sans nous, je pense que Johnny pas salié. Monsieur, nous aimons nous en pile. Et fanatique Tropicana, l'imbéo. Nous fiers de Johnny et Johnny fiers de nous. Merci en pile.

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